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0: 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Il est 21h à Montréal, 3h du matin en France.
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4: Bonjour, les obsèques de Liana se tiendront ce vendredi dans la plus stricte intimité à la demande de la famille de la collégienne. L'enterrement aura lieu à 14h30 au cimetière de Florence, la ville où elle était scolarisée et où un hommage a rassemblé 6000 personnes dimanche dernier. Gérald Darmanin a annoncé qu'il retire le plaidé coupable criminel de sa réforme de la justice après le rejet du texte en commission à l'Assemblée. Un travail d'approfondissement de ce sujet dans un climat apaisé sera conduit dans les prochains mois, justifie le ministre de la Justice, alors que cette mesure était particulièrement critiquée par les avocats. Le prix de référence du gaz va augmenter de 7,4% au 1er juillet pour de nombreux abonnés. Cela constitue une augmentation moyenne de 2,70€ sur la facture du même mois. Elle découle d'une hausse des prix sur les marchés gaziers en raison de la guerre au Moyen-Orient et d'une revalorisation du tarif de distribution du gaz. Le nombre de cas de fraude signalés par les Français explose. Les consommateurs ont signalé plus de 460 000 suspicions de fraude en 2025 contre 275 000 en 2023, soit une hausse de près de 70% en deux ans, selon la DGCCRF. L'un des plus grands sujets de plainte reste le démarchage téléphonique avec des sanctions en hausse. Donald Trump a annoncé que les forces américaines avaient mené une mission secrète en soutien des pétroliers et autres navires commerciaux dans le détroit de Hormuz. Elle aurait permis de faire transiter 100 millions de barils de pétrole à bord de plus de 200 navires. La France a perdu l'un de ses soldats. Un militaire français est mort en effet au Liban. Il a été touché par un tir accidentel lors de la phase préparatoire d'un entraînement, a annoncé le ministère des Armées. C'est la fin de ce flash. Une très bonne journée à notre écoute.
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5: La météo pour ce jeudi 11 juin, le temps est calme et ensoleillé au sud, plus nuageux au nord de la Loire, notamment près de la Manche avec quelques gouttes. Les températures pour ce jeudi matin, 10 degrés sur Paris et Lille, 10 à Strasbourg, 11 à Cherbourg et Brest, 11 également pour Lyon, 12 degrés pour Toulouse, Bordeaux et Biarritz, 17 degrés pour Nice et Perpignan et 19 à Ajaccio. Et pour ce jeudi après-midi, entre 17 et 20 degrés sur une moitié nord, il fera 17 en Normandie, en Bretagne, sur les Hauts-de-France, 19 sur l'Île-de-France et le Grand Est, 20 degrés sur le centre-Val de Loire. Dans la moitié sud, 22 degrés sur la Nouvelle-Aquitaine et la vallée du Rhône, 23 sur l'Occitanie, 24 degrés en Corse et de 27 à 28 degrés le long de la Méditerranée.

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Bonjour, voici l'éphéméride pour ce 9 juin. Aujourd'hui, nous souhaitons une bonne fête aux Diane, José et Félicien. Bon anniversaire à l'actrice Nathalie Portman, elle est née en 1981. Bon anniversaire à Stéphane Plaza, il est né en 1970. Bon anniversaire à Johnny Depp, né en 1963. Et à Michael J. Fox, né en 1961. Voici le numéro 1 du jour.

0: de l'Eurodance. Beau succès pour ce titre The Rhythm of the Night du groupe Corona, porté par la très belle chanteuse brésilienne Olga de Souza. Le titre sera 3e du top 50 le 9 juin 1994 et restera 19 semaines classé dans les 10 premiers. On termine avec un événement, le 9 juin 1999. C'est la première sélection en équipe de France de football pour le gardien de but Ulrich Ramé. La France bat l'Andorre ce jour-là 1-0.
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0: Il est 7h.
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5: Bonjour, les obsèques de Liana se tiendront ce vendredi dans la plus stricte intimité à la demande de la famille de la collégienne. L'enterrement aura lieu à 14h30 au cimetière de Florence, la ville où elle était scolarisée et où un hommage a rassemblé 6000 personnes dimanche dernier. Gérald Darmanin a annoncé qu'il retire le plaidé coupable criminel de sa réforme de la justice après le rejet du texte en commission à l'Assemblée. Un travail d'approfondissement de ce sujet dans un climat apaisé sera conduit dans les prochains mois, justifie le ministre de la Justice, alors que cette mesure était particulièrement critiquée par les avocats. Le prix de référence du gaz va augmenter de 7,4% au 1er juillet pour de nombreux abonnés. Cela constitue une augmentation moyenne de 2,70€ sur la facture du même mois. Elle découle d'une hausse des prix sur les marchés gaziers en raison de la guerre au Moyen-Orient et d'une revalorisation du tarif de distribution du gaz. Le nombre de cas de fraude signalés par les Français explose. Les consommateurs ont signalé plus de 460 000 suspicions de fraude en 2025 contre 275 000 en 2023, soit une hausse de près de 70% en deux ans, selon la DGCCRF. L'un des plus grands sujets de plainte reste le démarchage téléphonique avec des sanctions en hausse. Donald Trump a annoncé que les forces américaines avaient mené une mission secrète en soutien des pétroliers et autres navires commerciaux dans le détroit d'Ormuz. Elle aurait permis de faire transiter 100 millions de barils de pétrole à bord de plus de 200 navires. La France a perdu l'un de ses soldats. Un militaire français est mort en effet au Liban. Il a été touché par un tir accidentel lors de la phase préparatoire d'un entraînement, a annoncé le ministère des Armées. C'est la fin de ce flash. Une très bonne journée à notre écoute.
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6: La météo pour ce jeudi 11 juin, le temps est calme et ensoleillé au sud, plus nuageux au nord de la Loire, notamment près de la Manche avec quelques gouttes. Les températures pour ce jeudi matin, 10 degrés sur Paris et Lille, 10 à Strasbourg, 11 à Cherbourg et Brest, 11 également pour Lyon, 12 degrés pour Toulouse, Bordeaux et Biarritz, 17 degrés pour Nice et Perpignan et 19 à Ajaccio. Et pour ce jeudi après-midi, entre 17 et 20 degrés sur une moitié nord, il fera 17 en Normandie, en Bretagne, sur les Hauts-de-France, 19 sur l'Île-de-France et le Grand Est, 20 degrés sur le Centre-Val de Loire. Dans la moitié sud, 22 degrés sur la Nouvelle-Aquitaine et la vallée du Rhône, 23 sur l'Occitanie, 24 degrés en Corse et de 27 à 28 degrés le long de la Méditerranée.

Bonjour, voici l'éphéméride pour ce 9 juin. Aujourd'hui, nous souhaitons une bonne fête aux Diane, José et Félicien. Bon anniversaire à l'actrice Nathalie Portman, elle est née en 1981. Bon anniversaire à Stéphane Plaza, il est né en 1970. Bon anniversaire à Johnny Depp, né en 1963. Et à Michael J. Fox, né en 1961. Voici le numéro 1 du jour.

0: 1994 et la grande mode de l'Eurodance. Beau succès pour ce titre The Rhythm of the Night du groupe Corona, porté par la très belle chanteuse brésilienne Olga de Souza. Le titre sera 3e du top 50 le 9 juin 1994 et restera 19 semaines classé dans les 10 premiers. On termine avec un événement, le 9 juin 1999. C'est la première sélection en équipe de France de football pour le gardien de but Ulrich Ramé. La France bat l'Andorre ce jour-là 1-0.
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4: Bonjour, les obsèques de Liana se tiendront ce vendredi dans la plus stricte intimité à la demande de la famille de la collégienne. L'enterrement aura lieu à 14h30 au cimetière de Fleurance, la ville où elle était scolarisée et où un hommage a rassemblé 6000 personnes dimanche dernier. Gérald Darmanin a annoncé qu'il retire le plaidé coupable criminel de sa réforme de la justice après le rejet du texte en commission à l'Assemblée. Un travail d'approfondissement de ce sujet dans un climat apaisé sera conduit dans les prochains mois, justifie le ministre de la Justice, alors que cette mesure était particulièrement critiquée par les avocats. Le prix de référence du gaz va augmenter de 7,4% au 1er juillet pour de nombreux abonnés. Cela constitue une augmentation moyenne de 2,70€ sur la facture du même mois. Elle découle d'une hausse des prix sur les marchés gaziers en raison de la guerre au Moyen-Orient et d'une revalorisation du tarif de distribution du gaz. Le nombre de cas de fraude signalés par les Français explose. Les consommateurs ont signalé plus de 460 000 suspicions de fraude en 2025 contre 275 000 en 2023, soit une hausse de près de 70% en deux ans, selon la DGCCRF. L'un des plus grands sujets de plainte reste le démarchage téléphonique avec des sanctions en hausse. Donald Trump a annoncé que les forces américaines avaient mené une mission secrète en soutien des pétroliers et autres navires commerciaux dans le détroit d'Hormuz. Elle aurait permis de faire transiter 100 millions de barils de pétrole à bord de plus de 200 navires. La France a perdu l'un de ses soldats, un militaire français est mort en effet au Liban. Il a été touché par un tir accidentel lors de la phase préparatoire d'un entraînement, a annoncé le ministère des Armées. C'est la fin de ce flash, une très bonne journée à notre écoute.
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Salut tout le monde, heureux de vous retrouver en ce jeudi matin. J'espère que tout va bien pour vous. Nous sommes le 11 juin. Nous sommes là avec vous pendant 3 heures de la bonne humeur, de la bonne musique, des petites infos. Ce sont les matins pas chagrin. Louis Kings avec vous. Il y aura Alan et il y aura également Monsieur Tom Kazak qui seront là avec moi pendant cette matinée. Nous allons passer du bon temps ensemble et surtout écouter du bon son. La preuve tout de suite. Belle matinée. Bon jeudi.

0: La météo pour ce jeudi 11 juin, le temps est calme et ensoleillé au sud, plus nuageux au nord de la Loire, notamment près de la Manche avec quelques gouttes. Les températures pour ce jeudi matin, 10 degrés sur Paris et Lille, 10 à Strasbourg, 11 à Cherbourg et Brest, 11 également pour Lyon, 12 degrés pour Toulouse, Bordeaux et Biarritz, 17 degrés pour Nice et Perpignan et 19 à Ajaccio. Et pour ce jeudi après-midi, entre 17 et 20 degrés sur une moitié nord, il fera 17 en Normandie, en Bretagne, sur les Hauts-de-France, 19 sur l'Île-de-France et le Grand Est, 20 degrés sur le centre-Val de Loire. Dans la moitié sud, 22 degrés sur la Nouvelle-Aquitaine et la vallée du Rhône, 23 sur l'Occitanie, 24 degrés en Corse et de 27 à 28 degrés le long de la Méditerranée.
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3: Bonjour, bonjour à tous. Retour à l'hippodrome de Paris-Longchamp et les 1400 mètres du prix de Bel Air à l'occasion du Quintet Plus de ce jeudi 11 juin 2026. Réservé aux seuls chevaux âgés de 3 ans, ils seront 16 à en découdre pour la victoire. Départ prévu 20h15. En tête de notre sélection, le 9, mais l'usine du Houlet aligne les performances de choix depuis quelques mois. Sa place est sur le podium et pourquoi pas sur la plus haute marche. Suivi du 6, Nelly Donado, prise en note lors de sa dernière fin de course. Le 4, Saint-Saëns, incontournable dans le lot du jour. Le 13, Rosarion, fera logiquement partie des grands favoris de cette épreuve. Et enfin, le 8, Merle, peut à très belle cote prendre une place dans la bonne combinaison. Il complétera notre sélection. Une sélection que vous pouvez retrouver sur ma chaîne YouTube Tom Kazak, les pronostics hippiques avec mes dernières minutes. Donc, notre choix aujourd'hui. Premier, le 9, Mélusine du Houlet. Second, le 6, Nelly Donado. Troisième, le 4, Saint-Saëns. Quatrième, le 13, Rosarion. Cinquième, le 8, Merle. Le second choix, l'As, le 12 et le 15. Et à vous la fortune!

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1: Bonjour à tous, l'horoscope de ce jeudi. On débute avec les béliers, vous avez l'esprit vif. Les béliers, vous réagissez en un quart de seconde face à l'imprévu. Taureau, tout le monde est aux petits soins pour vous, laissez faire et profitez. Gémeaux, vous êtes facile à vivre. Actuellement les Gémeaux, votre compagnie est agréable. Cancer, vous êtes très persuasif et cela vous sert partout, au travail comme à la maison. Lion, vous avez du mal à vous réveiller, la nuit a été agitée, donc courage. Les Vierges, vous avez trop de choses en tête. Les Vierges, recentrez-vous sur l'essentiel. Balance, pas de stress pour vous aujourd'hui les Balances, c'est le moment de décompresser. Scorpion, morale, santé, amour, tous les voyants sont au vert, aucun nuage à prévoir dans votre ciel. Sagittaire, votre bonne volonté vous permet de gagner la confiance de vos supérieurs et de proposer vos idées. Capricorne, vous êtes déterminé, mieux vaut éviter d'être sur votre passage aujourd'hui. Verseau, ne vous laissez pas marcher sur les pieds, affirmez-vous davantage. Et enfin les Poissons, vous êtes dans une forme olympique les Poissons, ajoutez-y une volonté à toute épreuve, vous êtes prêts à faire des miracles. Avec tout ça, belle journée, bon jeudi.
2: Merci beaucoup Alan pour ce premier point horoscope de ce jeudi. On te retrouve tout à l'heure en fin d'émission pour le rappel, bien sûr, des astres. Belle matinée à tous.
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5: Bonjour, les obsèques de Liana se tiendront ce vendredi dans la plus stricte intimité à la demande de la famille de la collégienne. L'enterrement aura lieu à 14h30 au cimetière de Florence, la ville où elle était scolarisée et où un hommage a rassemblé 6000 personnes dimanche dernier. Gérald Darmanin a annoncé qu'il retire le plaidé coupable criminel de sa réforme de la justice après le rejet du texte en commission à l'Assemblée. Un travail d'approfondissement de ce sujet dans un climat apaisé sera conduit dans les prochains mois, justifie le ministre de la Justice, alors que cette mesure était particulièrement critiquée par les avocats. Le prix de référence du gaz va augmenter de 7,4% au 1er juillet pour de nombreux abonnés. Cela constitue une augmentation moyenne de 2,70€ sur la facture du même mois. Elle découle d'une hausse des prix sur les marchés gaziers en raison de la guerre au Moyen-Orient et d'une revalorisation du tarif de distribution du gaz. Le nombre de cas de fraude signalés par les Français explose. Les consommateurs ont signalé plus de 460 000 suspicions de fraude en 2025 contre 275 000 en 2023, soit une hausse de près de 70% en deux ans, selon la DGCCRF. L'un des plus grands sujets de plainte reste le démarchage téléphonique avec des sanctions en hausse. Donald Trump a annoncé que les forces américaines avaient mené une mission secrète en soutien des pétroliers et autres navires commerciaux dans le détroit d'Hormuz. Elle aurait permis de faire transiter 100 millions de barils de pétrole à bord de plus de 200 navires. La France a perdu l'un de ses soldats. Un militaire français est mort en effet au Liban. Il a été touché par un tir accidentel lors de la phase préparatoire d'un entraînement, a annoncé le ministère des Armées. C'est la fin de ce flash. Une très bonne journée à notre écoute.
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1: Deuxième heure de ce matin, pas chagrin, vous venez de nous rejoindre. Welcome, bienvenue. Il nous reste 120 minutes à passer ensemble avec plein de tubes à vous mettre dans les oreilles et plein de petites chroniques. Et là tout de suite, c'est le moment des éphémérides.
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2: Bonjour à tous, nous sommes le 11 juin, bonne fête aux Barnabés. Ce sont des grands voyageurs qui ne tiennent pas en place. Jamais satisfaits, ils ont soif de nouveautés, ils ont le goût de la perfection et de l'exactitude, aiment se dépasser, aller toujours plus loin. Ce sont des insoumis qui ont des difficultés à se conformer aux règles établies. Passons tout de suite au fait du jour. 1950, Henri Matisse est couronné à la Biennale de Venise, une consécration pour le peintre français âgé de 81 ans. 1955, drame aux 24 heures du Mans, un bolide fonce dans la foule, tuant et décapitant 81 spectateurs et en blessant plus de 100 autres sur 500 mètres. 1970, le roi Hussein et les Palestiniens concluent une trêve après une semaine de combat. 1981, un séisme dans le sud-est de l'Iran fait au moins 1500 morts. L'actrice et animatrice de télévision Christine Fabrega est morte à Paris le 11 juin 1988. Et le musicien et chanteur américain Ray Charles nous a quittés en 2004. 2007, Elsa Serfass, 27 ans, volontaire française et logisticienne de Médecins Sans Frontières, est tuée par balle dans sa voiture en République Centrafricaine par des rebelles hostiles au président François Bozizé. 2013, en Grèce, le gouvernement Samara décide de la fermeture de la partie télévisuelle de la radio-télévision hellénique, déclenchant un mouvement de protestation dans le monde, en particulier en Europe, et de grève générale en Grèce. Un bon anniversaire au pilote automobile Jean Alési, José Bové, paysan du Larzac, spécialiste des OGM, et à l'acteur britannique Hugh Laurie. On termine par le dicton du jour de Barnabé, la journée clairette, Saint-Médard rachète. Excellente journée à tous, à demain.
1: Merci beaucoup, et puis à demain pour d'autres. Allez, le meilleur de la musique, tout de suite, c'est dans votre radio, ne changez rien. Très bon jeudi à tous.

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1: Voyage, voyage. La tendance de l'année fait la part belle à l'évasion. Meubles, accessoires, imprimés, tout est imaginé pour nous faire décoller et pour sortir de l'ordinaire. Résultat, la déco devient enchanteresse, on s'en prend plein les mirettes et donc on s'évade. Ça fait du bien au moral. Adopter la tendance voyage à la maison, c'est facile et ça se fait de trois façons. Jaune, orange, vert, bleu. Faites-le plein de couleurs joyeuses et acidulées, hiver comme été. Ethnique, animal, cosmique, océanique, foncez sur les imprimés exotiques. C'est très tendance pour l'instant. Et puis osez les formes inédites aussi, les objets détournés, revisités. Un minuteur lapin, un barbecue au cactus, un coussin perroquet, tout est bon pour sortir de l'ordinaire et succomber au charme de son univers intérieur. Alors lâchez-vous, faites-vous plaisir, évadez-vous.
2: Voilà pour l'actu déco de cette semaine. Un peu de bon son dans les oreilles, et puis bon, on revient juste après pour vous parler du programme TV de la journée. Belle matinée, bon jeudi.

télé, la télévision pour ce soir jeudi. On débute avec la chaîne TF1 qui nous propose ce soir dès 21h10 le film Dirty Dancing. Sur France 2, le magazine Envoyé Spécial.

0: Cendrillon, diffusé dès 21h05 sur M6 ce soir. Spécial Coupe du Monde. C'est parti en direct dès 20h50 avec le Mexique face à l'Afrique du Sud sur la chaîne W9. Rendez-vous avec l'émission Il n'y a que la vérité qui compte à partir de 21h25. Et enfin, pour terminer, rendez-vous par exemple ce soir sur la chaîne T18 avec le film Rencontre avec Joe Black. Avec tout ça, bonne soirée télé.
1: Et bien voilà pour le programme télévision de ce jeudi. Vous savez tout, c'est le principal. On vous envoie de suite un petit peu de bon son et on revient d'ici quelques minutes pour la suite de vos matins pas chagrins.

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2: Dans l'info insolite du jour, direction le département de la Sarthe. Un maire reste coincé à 25 mètres de haut dans une nacelle en montant inaugurer le coq du clocher. Le maire de cette commune, la commune de la Fontaine-Saint-Martin dans la Sarthe, s'est retrouvé dans une fâcheuse posture alors qu'il inaugurait le nouveau coq en haut du clocher de l'église. Il l'a reconnu, à propos de certains, n'avoir pas fait le malin tout là-haut. Réélu fin mars, maire de cette petite commune de la Fontaine-Saint-Martin dans la Sarthe, Christophe Libert s'est retrouvé dans une bien fâcheuse posture il y a quelques jours alors qu'il allait installer et inaugurer le nouveau coq tout en haut du clocher de l'église. Une cérémonie marquant la fin de plusieurs mois de travaux. Le maire et deux de ses adjoints se seront retrouvés coincés à 25 mètres de haut à cause d'une panne de nacelle. Les malheureux sont restés bloqués en altitude pendant plusieurs minutes, profitant tout de même de leur mésaventure pour faire des photos de leur commune vue du ciel. Une fois la grue réparée, le coq a retrouvé la terre ferme pour sa bénédiction par le curé avant que le maire ne remonte dans cette nacelle pour poser définitivement la sculpture.

0: En Belgique, ce jeudi, le temps sera temporairement plus sec avec des éclaircies de l'ouest au centre, mais sur l'est, il fera plus nuageux. En cours de matinée, quelques ondées pourront se produire avant l'arrivée d'une zone de faible pluie par l'ouest dans l'après-midi et qui devrait concerner toutes les régions en soirée. Les maxima évolueront peu, compris entre 13 degrés sur les sommets ardennais et 18 degrés en campine. Le vent sera modéré d'ouest revenant au sud-ouest. À la côte, il deviendra assez fort avec des rafales de 50 km/h.
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3: Donner un organe de son vivant, c'est offrir une seconde chance à ceux qu'on aime. Un geste de générosité et de détermination. Patricia Fontune-Renaud a fait ce choix en donnant un rein à son épouse. Elle revient sur cette expérience et le chemin parcouru.
4: Ce qui m'a poussée à faire ce don, c'est de sauver la vie de la personne que j'aime. Puisque j'ai été témoin de la dégradation physique de mon épouse liée à sa maladie, qui est arrivée en insuffisance rénale il y a 4 ans. Il fallait que je fasse quelque chose pour pouvoir la sauver. Alors l'impact que ça a eu sur ma vie, finalement, physiquement, je dirais aucun, à part peut-être après le prélèvement du rein, un mois d'immobilisation. Sur le plan psychologique, c'est très très encadré, il y a un suivi qui est fait par l'hôpital. On en a beaucoup parlé aussi entre nous et avec notre fille. Je me suis préparée à cette greffe sur le plan sportif, comme si j'allais à une compétition. Et effectivement, après la greffe, j'ai eu aucune douleur. Et finalement, ça a plutôt resserré nos liens.
3: Un message à tous ceux qui hésitent à donner un organe de leur vivant?
4: C'est un geste qui est très maîtrisé, très sécurisé et en même temps très encadré aussi par la loi. Vous prenez plus de risques à traverser la rue et de vous faire renverser par une voiture que de vous faire prélever un rein. Vous vous craignez pas grand chose et en même temps sauver une vie, c'est formidable.
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1: Dernière ligne droite pour ces matins pas chagrin de ce jeudi 11 juin. On va, comme chaque jour, souhaiter l'anniversaire de personnages célèbres, comme par exemple Monsieur José Bové. José Bové, responsable politique, il est né en 1953, 73 ans pour lui. Nous avons aussi Monsieur Joe Montana, un sportif américain né en 1956. Il a 70 ans. Hugues Laurie, il est chanteur, il est acteur, c'est le Dr House, il est né en 1956. 59, 67 ans pour Hugues Laurie. Jean Alési, pilote automobile, sportif bien sûr, né en 1964. Il est un peu plus vieux que moi, tiens. Il a 62 ans, ce cher Jean Alési, qui a conduit entre autres des Ferrari. Oh, les belles voitures rouges. Nous avons aussi Magloire, l'animateur, qui a lui 57 ans. Il est né en 1969. Joshua Jackson, l'acteur canadien, né en 1978. Il a 48 ans. Monsieur Sébastien Lecornu, eh bien oui, vous le connaissez, hein, responsable politique, né en 1986. Il a 40 ans. Nous avons Monsieur Shia LaBeouf, qui est né en 1986. Il est acteur, il est américain et il a 40 ans. Et puis nous avons Edgar Yves, un humoriste français, né en 1987 et il a 39 ans. Christophe Lemaître, sportif français, il a 36 ans. Il est né en 1990. Et le dernier, c'est Monsieur Julian Alaphilippe. Il lui aussi est sportif, il est né en 1992. Il a 34 ans, voilà pour les célébrités. Et puis, nous avons un auditeur qui habite à Caen. Aujourd'hui en tout cas, c'est son anniversaire. Il s'appelle Giovanni et il fête ses 40 ans. C'est Louisa, son épouse, qui nous a écrit pour lui souhaiter un très heureux anniversaire. Donc Giovanni, bon anniversaire de la part de Louisa et puis bon anniversaire de la part de toute l'équipe des Matins Pas Chagrin. Je vous rappelle que si vous voulez souhaiter l'anniversaire d'un ami, d'un proche ou que sais-je, n'hésitez pas, vous nous écrivez lesmatinspaschagrin@gmail.com, le nom de la personne qui fête son anniversaire, sa localité, à son âge de préférence, et puis vous signez, et puis nous, on en parle le jour demandé. Place à la musique, on revient d'ici quelques instants pour l'Actu People.

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1: Dans l'actualité people du jour, on parle de Pete Davidson. C'est bel et bien fini avec Elsie. De l'eau dans le gaz, il y en avait depuis quelques semaines déjà. Et 5 mois seulement après la naissance de leur petite fille, c'est désormais officiel. Pete Davidson et Elsie White ne vieilliront pas côte à côte. La jeune femme a affirmé élever seul Scotty. Il a beaucoup voyagé ces derniers temps pour le travail, alors que j'avais besoin de lui. Attention donc, mesdames, le womanizer d'Hollywood est donc de retour sur le marché de la drague. On se retrouve très vite avec d'autres actualités people.

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2: Bonjour, bonjour à tous. Retour à l'hippodrome de Paris-Longchamp et les 1400 mètres du prix de Bel Air à l'occasion du Quintet Plus de ce jeudi 11 juin 2026. Réservés aux seuls chevaux âgés de 3 ans, ils seront 16 à en découdre pour la victoire. Départ prévu 20h15. En tête de notre sélection, le 9, mais l'usine du Houlet aligne les performances de choix depuis quelques mois. Sa place est sur le podium et pourquoi pas sur la plus haute marche. Suivi du 6, Nelly Donado, prise en note lors de sa dernière fin de course. Le 4, Saint-Saëns, incontournable dans le lot du jour. Le 13, Rosarion, fera logiquement partie des grands favoris de cette épreuve. Et enfin, le 8, Merle, peut à très belle cote prendre une place dans la bonne combinaison. Il complétera notre sélection. Une sélection que vous pouvez retrouver sur ma chaîne YouTube Tom Kazak, les pronostics hippiques avec mes dernières minutes. Donc, notre choix aujourd'hui. Premier, le 9, Mélusine du Houlet. Second, le 6, Nelly Donado. Troisième, le 4, Saint-Saëns. Quatrième, le 13, Rosarion. Cinquième, le 8, Merle. Le second choix, l'As, le 12 et le 15. Et à vous la fortune!
3: Merci beaucoup, Tom. Et puis à demain pour d'autres pronostics. Un peu de bon son. Et puis, on reviendra pour le rappel de l'horoscope. Très, très belle matinée à tous.

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1: Bonjour à tous, l'horoscope de ce jeudi. On débute avec les béliers, vous avez l'esprit vif. Les béliers, vous réagissez en un quart de seconde face à l'imprévu. Taureau, tout le monde est aux petits soins pour vous, laissez faire et profitez. Gémeaux, vous êtes facile à vivre. Actuellement les Gémeaux, votre compagnie est agréable. Cancer, vous êtes très persuasif et cela vous sert partout, au travail comme à la maison. Lion, vous avez du mal à vous réveiller, la nuit a été agitée, donc courage. Les Vierges, vous avez trop de choses en tête. Les Vierges, recentrez-vous sur l'essentiel. Balance, pas de stress pour vous aujourd'hui les Balances, c'est le moment de décompresser. Scorpion, morale, santé, amour, tous les voyants sont au vert, aucun nuage à prévoir dans votre ciel. Sagittaire, votre bonne volonté vous permet de gagner la confiance de vos supérieurs et de proposer vos idées. Capricorne, vous êtes déterminé, mieux vaut éviter d'être sur votre passage aujourd'hui. Verseau, ne vous laissez pas marcher sur les pieds, affirmez-vous davantage. Et enfin les Poissons, vous êtes dans une forme olympique les Poissons. Ajoutez-y une volonté à toute épreuve, vous êtes prêts à faire des miracles. Avec tout ça, belle journée, bon jeudi.
2: Voilà pour l'horoscope, le rappel de l'horoscope de ce jeudi. Prochain horoscope demain, ici dans Vos Matins, page chagrin. Très bon jeudi à tous.

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0: Et oui, c'est fini pour ce jeudi, mais on revient demain vendredi pour de nouveaux Matins Pas Chagrin. Soyez fidèles à votre radio, soyez fidèles à votre émission matinale. On est là chaque jour avec vous pour vous accompagner avec des petites infos, le meilleur de la musique et également dans la bonne humeur. On ne peut pas faire une journée sans terminer par la petite nouveauté du jour. On la découvre de suite.
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0: Nouveauté du jour, jeudi 11 mai. Enfin, c'est pas très difficile, hein. C'est Gims. Il nous sort une nouveauté tous les semaines, tous les 15 jours. Voilà, on a un nouveau titre qui sort. Il a peur qu'on l'oublie. Le voilà avec ce nouveau titre en compagnie de Gazo qui s'appelle Triple S. On écoute Gims et Gazo. Et moi, je vous dis ciao, bye bye. Et à demain, vendredi, pour refermer la semaine.

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2: 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Bonjour à tous. Le Mexique affronte l'Afrique du Sud ce soir au stade Azteca pour le match d'ouverture du mondial. C'est un moment historique. L'enceinte mexicaine devient la première à accueillir 3 matchs d'ouverture de Coupe du Monde. La cérémonie d'ouverture avec Shakira et J Balvin rendra aussi hommage à Pelé et Maradona. Côté sport, le Brésil perd Neymar, blessé au mollet pour son entrée en lice contre le Maroc. L'absence du numéro 10 brésilien prive la Seleção d'un de ses principaux atouts offensifs dès ce premier match. La Corée du Sud et la Tchéquie s'affrontent également aujourd'hui dans le groupe A. Demain, les deux autres pays hôtes entreront en scène. Le Canada contre la Bosnie à Toronto, les États-Unis contre le Paraguay à Los Angeles. Les Bleus, eux, débuteront mardi face au Sénégal. La suite à suivre, belle écoute.

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Astrid pour ce 11 juin. Aujourd'hui, nous souhaitons une bonne fête aux Barnabé et Alice. Bon anniversaire à Jean Alési, il est né en 1964. Bon anniversaire à Hugh Laurie, le fameux Dr House, il est né en 1959. Et bon anniversaire à vous si vous êtes né un 11 juin. Voici le numéro 1 du jour.

0: 13 avril 1994, le film Rasta Rocket sort au cinéma en France. La BO est signée Jimmy Cliff. Le titre I Can See Clearly Now grimpe dans le top 50. Le titre sera trois fois numéro 1, notamment un 11 juin 1994. On termine par un événement le 11 juin 1982. C'est la sortie du film E.T. aux États-Unis. Il faudra attendre quelques mois, le 1er décembre, pour le voir en France. Bonne journée et à demain.
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1: Bonjour à tous, les programmes télé, la télévision pour ce soir jeudi. On débute avec la chaîne TF1 qui nous propose ce soir dès 21h10 le film Dirty Dancing. Sur France 2, le magazine Envoyé Spécial. Sur France 3, ce soir, le téléfilm Le Canal des Secrets, diffusé dès 21h10. Sur la chaîne France 5, documentaire Rome, les secrets du palais de l'empereur Adrien, diffusé dès 21h05. Sur M6, ce soir, spécial Coupe du Monde. C'est parti en direct dès 20h50 avec le Mexique face à l'Afrique du Sud. Sur la chaîne W9, rendez-vous avec l'émission Il n'y a que la vérité qui compte à partir de 21h25. Et enfin, pour terminer, rendez-vous par exemple ce soir sur la chaîne T18.

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4: Bonjour, les obsèques de Liana se tiendront ce vendredi dans la plus stricte intimité à la demande de la famille de la collégienne. L'enterrement aura lieu à 14h30 au cimetière de Florence, la ville où elle était scolarisée et où un hommage a rassemblé 6000 personnes dimanche dernier. Gérald Darmanin a annoncé qu'il retire le plaidé coupable criminel de sa réforme de la justice après le rejet du texte en commission à l'Assemblée. Un travail d'approfondissement de ce sujet dans un climat apaisé sera conduit dans les prochains mois, justifie le ministre de la Justice, alors que cette mesure était particulièrement critiquée par les avocats. Le prix de référence du gaz va augmenter de 7,4% au 1er juillet pour de nombreux abonnés. Cela constitue une augmentation moyenne de 2,70€ sur la facture du même mois. Elle découle d'une hausse des prix sur les marchés gaziers en raison de la guerre au Moyen-Orient et d'une revalorisation du tarif de distribution du gaz. Le nombre de cas de fraude signalés par les Français explose. Les consommateurs ont signalé plus de 460 000 suspicions de fraude en 2025 contre 275 000 en 2023, soit une hausse de près de 70% en deux ans, selon la DGCCRF. L'un des plus grands sujets de plainte reste le démarchage téléphonique avec des sanctions en hausse. Donald Trump a annoncé que les forces américaines avaient mené une mission secrète en soutien des pétroliers et autres navires commerciaux dans le détroit d'Hormuz. Elle aurait permis de faire transiter 100 millions de barils de pétrole à bord de plus de 200 navires. La France a perdu l'un de ses soldats. Un militaire français est mort en effet au Liban. Il a été touché par un tir accidentel lors de la phase préparatoire d'un entraînement, a annoncé le ministère des Armées. C'est la fin de ce flash. Une très bonne journée à notre écoute.
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5: La météo pour ce jeudi 11 juin, le temps est calme et ensoleillé au sud, plus nuageux au nord de la Loire, notamment près de la Manche avec quelques gouttes. Les températures pour ce jeudi matin, 10 degrés sur Paris et Lille, 10 à Strasbourg, 11 à Cherbourg et Brest, 11 également pour Lyon, 12 degrés pour Toulouse, Bordeaux et Biarritz, 17 degrés pour Nice et Perpignan et 19 à Ajaccio. Et pour ce jeudi après-midi, entre 17 et 20 degrés sur une moitié nord, il fera 17 en Normandie, en Bretagne, sur les Hauts-de-France, 19 sur l'Île-de-France et le Grand Est, 20 degrés sur le centre-Val de Loire. Dans la moitié sud, 22 degrés sur la Nouvelle-Aquitaine et la vallée du Rhône, 23 sur l'Occitanie, 24 degrés en Corse et de 27 à 28 degrés le long de la Méditerranée.

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5: Bonjour, la justice rend sa décision aujourd'hui dans l'affaire Elisa Pilarski, jeune femme enceinte tuée en 2019, rappelons-le, par des morsures attribuées au pitbull de son compagnon Christophe Ellul, dont le procès pour homicide involontaire aggravé s'était tenu en mars à Soissons, dans l'Aisne. Le ministère public avait requis 4 ans de prison avec sursis à l'encontre du prévenu de 51 ans et l'euthanasie de son chien. Alors que le baccalauréat a débuté aujourd'hui avec l'épreuve anticipée de français, le ministre de l'Éducation a appelé les correcteurs à plus de fermeté sur l'orthographe. L'orthographe qui a tendance à être négligée par les collégiens et lycéens. La phase d'admission complémentaire de la plateforme d'orientation post-bac Parcoursup qui permet aux candidats de formuler jusqu'à 10 nouveaux vœux dans les formations disposant encore de places ouvre aujourd'hui pour les lycéens de terminale et les étudiants en réorientation. Les candidats pourront dès 14h consulter les formations et faire des vœux jusqu'au 8 septembre. Les dernières propositions d'admission seront envoyées le 10 septembre. Les gardiens de la révolution iranienne ont affirmé avoir tiré des missiles balistiques sur un centre de commandement américain en Jordanie en riposte aux frappes des États-Unis contre l'Iran. La République islamique a également averti que ses forces armées prendraient pour cible tout navire tentant de franchir le détroit d'Ormuz. Le Canada veut fixer à 16 ans l'âge minimal pour créer des comptes sur les réseaux sociaux. Le pays est le dernier en date après notamment l'Australie, l'Indonésie ou le Brésil a tenté de restreindre l'accès des jeunes aux réseaux sociaux alors que l'inquiétude progresse quant à leurs effets négatifs sur le bien-être des enfants. C'est la fin de ce flash. Une très bonne journée à toutes et à tous.
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2: 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Bonjour à tous. Le Mexique affronte l'Afrique du Sud ce soir au stade Azteca pour le match d'ouverture du mondial. C'est un moment historique. L'enceinte mexicaine devient la première à accueillir 3 matchs d'ouverture de Coupe du Monde. La cérémonie d'ouverture avec Shakira et J Balvin rendra aussi hommage à Pelé et Maradona. Côté sport, le Brésil perd Neymar, blessé au mollet pour son entrée en lice contre le Maroc. L'absence du numéro 10 brésilien prive la Seleção d'un de ses principaux atouts offensifs dès ce premier match. La Corée du Sud et la Tchéquie s'affrontent également aujourd'hui dans le groupe A. Demain, les deux autres pays hôtes entreront en scène. Le Canada contre la Bosnie à Toronto, les États-Unis contre le Paraguay à Los Angeles. Les Bleus, eux, débuteront mardi face au Sénégal. La suite à suivre, belle écoute.
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Ravi de se retrouver sur Mint FM. On est aujourd'hui le jeudi 11 juin. C'était à l'instant Kongs avec Galaxy. Pas mal de bonnes choses dans cette émission dans le 5 à 7. On retrouvera tout à l'heure la météo, les rendez-vous, la télévision, les infos. Et puis aujourd'hui, rendez-vous avec la Coupe du Monde sur Mint FM. On fera un point vers 18h04 et on débute cette émission très fort avec le son de Christophe, aussi All Night Long. 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

0: Le son de la Black Music sur Mint FM avec Puff Daddy, Looking You No More sur Mint FM à l'instant.
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0: Et retrouvons les plus beaux souvenirs de la funk sur Mint FM. Gareth Gang, voici One Away sur Mint FM, la radio du Rémi et la dance.

Ça fait fort ça, Gareth Gang sur Mint FM. Après la pause, on rentrera des bons souvenirs. Il y aura entre autres Bobby MC Farin. Don't worry, be happy. Ça cartonne en 88. J'étais d'ailleurs aux États-Unis à

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Et à l'instant, sur Mint FM, Marine avec Cœur Maladroit. Tous vos tubes sont là, également vos souvenirs. La preuve tout de suite avec le son de Bobby MC Ferrin dans Tory Be Happy. Il faisait tout avec sa bouche. Mais ouais, je jure. Tout était simplement avec sa bouche. Et juste après, on fait un point sur la météo.

0: Rennes. Les températures pour ce vendredi matin, 13 degrés sur Strasbourg et Lyon, 14 degrés sur Lille et Brest, 15 degrés pour Cherbourg, 16 degrés sur Paris, il fera 16 également sur Toulouse, 17 à Nice, 18 sur Ajaccio et Marseille et 19 à Perpignan. Et pour ce vendredi après-midi, entre 19 et 25 degrés sur une moitié nord, il fera 19 en Bretagne et en Normandie, 20 degrés sur les Hauts-de-France, 22 en Grand Est, 24 degrés sur la capitale et sur la Bourgogne, jusqu'à 25 en Centre-Val de Loire. Et dans la moitié sud, entre 25 et 31 degrés, il fera 25 dans la vallée du Rhône et en Corse, 27 degrés sur la Nouvelle-Aquitaine, 28 sur l'Occitanie et la Côte d'Azur, et jusqu'à 31 degrés autour du Golfe du Lion.
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Elle était fort en souvenir de Omi. Avec d'ailleurs Félix Jayen, c'était Cheerleader sur Mint FM, la radio du R&B chez la Dance. Et également les plus beaux souvenirs des années 80, on s'écoute Michael Jackson avec Billie Jean.

Et merci d'avoir choisi Mint FM 5 à 7. Vous retrouvez tous les titres d'ailleurs sur notre site internet mintfm.fr. Vous allez sur titres diffusés. Grand classique, voici Scotch avec Take Me Up.

0: Tout à fait, merci à vous. Il est 18h.
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0: Et nous sommes déjà le jeudi 11 juin, on fait un point sur l'info.
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4: Bonsoir, l'affaire Patrick Bruel, de nouvelles plaintes pour viol vont être déposées selon l'avocate de plusieurs victimes présumées, dont l'animatrice Flavie Flamand, des plaintes qui ne sont pas prescrites et qui vont amener de nouveaux éléments sur les faits, a précisé maître Corinne Herman. Hausse des prix de l'immobilier, contenu haineux en ligne, intégration perfectible des travailleurs étrangers. Dans son rapport annuel, l'Agence européenne des droits fondamentaux assure que la vie chère pèse sur les droits des Européens. Les prix de l'immobilier ont notamment augmenté de 53,4% dans l'ensemble de l'UE entre 2015 et 2024. Les loyers ont progressé quant à eux de 16,8% sur la même période. La phase d'admission complémentaire de la plateforme d'orientation post-bac Parcoursup, qui permet aux candidats de formuler jusqu'à 10 nouveaux vœux dans les formations disposant encore de place, s'est ouverte aujourd'hui pour les lycéens de terminale et les étudiants en réorientation. Les candidats peuvent faire des vœux jusqu'au 8 septembre. Les dernières propositions d'admission seront envoyées le 10 septembre. Bill Gates a démenti toute implication dans les crimes de Jeffrey Epstein devant une commission du Congrès américain qui enquête sur cette affaire. Elle a entendu à huis clos le milliardaire sur ses liens d'amitié avec le criminel sexuel. La première Coupe du monde de football à 48 équipes débute aujourd'hui à Mexico avec le match d'ouverture entre le Mexique et l'Afrique du Sud. Avec 104 matchs et 3 pays, ce mondial promet d'être celui de la démesure à l'image des États-Unis où le tournoi se jouera pour la première fois dans 16 stades, distants pour certains de 4000 km, dans un format décrié pour son bilan carbone. C'est la fin de ce flash, une bonne fin de journée à notre écoute.
0: Merci, prochain rendez-vous avec l'info, c'est demain à partir de 6h, 7h, 8h, 9h, midi, 14h et 18h. Et tout de suite, c'est la Coupe du Monde qu'on retrouve sur Mint FM.
5: Bonjour à tous. Le Mexique affronte l'Afrique du Sud ce soir au stade Azteca pour le match d'ouverture du Mondial. C'est un moment historique. L'enceinte mexicaine devient la première à accueillir 3 matchs d'ouverture de Coupe du Monde. La cérémonie d'ouverture avec Shakira et J Balvin rendra aussi hommage à Pelé et Maradona. Côté sport, le Brésil perd Neymar, blessé au mollet pour son entrée en lice contre le Maroc. L'absence du numéro 10 brésilien prive la Seleção d'un de ses principaux atouts offensifs dès ce premier match. La Corée du Sud et la Tchéquie s'affrontent également aujourd'hui dans le groupe A. Demain, les deux autres pays hôtes entreront en scène. Le Canada contre la Bosnie à Toronto, les États-Unis contre le Paraguay à Los Angeles. Les Bleus, eux, débuteront mardi face au Sénégal. La suite à suivre, belle écoute.
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Et pour le foot, on retrouvera bien sûr sur Mint FM dès demain à partir de 11h. Et tout de suite, voici le son de Doja Cat avec Jalous sur Mint FM pour débuter cette deuxième heure. Et à venir, on a le son de Madonna également.

Young sur Mint FM, Life of the Party. À venir, grand classique avec le son de Falco. Dark Commissaire, en partant du côté de l'Allemagne. Et j'ai également The Weeknd.

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7: Bon vieux son sur Mint FM tout de suite avec le son de la funk et d'Itwen. Voici Keep On sur Mint FM.

Fin de journée, merci d'avoir choisi Mint FM. Sabrina Carpenter avec Such a Funny Way. Et tout de suite, grand classique avec le son de Falco. C'était bon ça, dans les années 80, pour écouter Dark Commissar. 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

0: qui compte à partir de 21h25. Et enfin, pour terminer, rendez-vous par exemple ce soir sur la chaîne T18 avec le film Rencontre avec Joe Black. Avec tout ça, bonne soirée télé.
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The Weeknd avec Rolling sur Mint FM. Je vous rappelle, si vous voulez laisser un petit message, vous avez le WhatsApp de Mint FM et vous retrouvez sur notre page Mint FM Facebook ou notre site internet. Vous avez un lien direct mintfm.fr. Vous nous laissez vos messages, on y répond et ça nous fait un grand plaisir. Billy Ocean, grand classique avec Caribbean Queen, et juste après Robin.

Ah, c'était fort ça. Lucy Depp Foundation, tu parles d'un nom. Make the world go round. Rendez-vous demain pour le 5 à 7 à partir de 17h. C'est une très bonne soirée. Et on se quitte avec Clémanit, avec Anne-Marie et Shin Paul du beau monde. Dans ce

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1: Bonjour à tous, les programmes télé, la télévision pour ce soir jeudi. On débute avec la chaîne TF1 qui nous propose ce soir dès 21h10 le film Dirty Dancing. Sur France 2, le magazine Envoyé Spécial. Sur France 3, ce soir, le téléfilm Le Canal des Secrets, diffusé dès 21h10. Sur la chaîne France 5, documentaire Rome, les secrets du palais de l'empereur Adrien, diffusé dès 21h05. Sur M6, ce soir, spécial Coupe du Monde. C'est parti en direct dès 20h50 avec le Mexique face à l'Afrique du Sud. Sur la chaîne W9, rendez-vous avec l'émission Il n'y a que la vérité qui compte à partir de 21h25. Et enfin, pour terminer, rendez-vous par exemple ce soir sur la chaîne T18 avec le film Rencontre avec Joe Black. Avec tout ça, bonne soirée télé.
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1: Bonjour à tous, les programmes télé, la télévision pour ce soir jeudi. On débute avec la chaîne TF1 qui nous propose ce soir dès 21h10 le film Dirty Dancing. Sur France 2, le magazine Envoyé Spécial. Sur France

0: Adrien, diffusé dès 21h05 sur M6 ce soir. Spécial Coupe du Monde. C'est parti en direct dès 20h50 avec le Mexique face à l'Afrique du Sud sur la chaîne W9. Rendez-vous avec l'émission Il n'y a que la vérité qui compte à partir de 21h25. Et enfin, pour terminer, rendez-vous par exemple ce soir sur la chaîne T18 avec le film Rencontre avec...
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